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vous a plu, hein. Vous en demandez encore.

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0: Bonjour, l'actualité de ces dernières semaines en Haute-Saône à Vesoul avec la fermeture du lycée des Aberges met en avant le rôle de la région Bourgogne-Franche-Comté. Et avec la Fédération des radios associatives de Bourgogne-Franche-Comté, nous vous proposons une émission spéciale pour mieux découvrir le rôle et les fonctions de la région. Jérôme Durin, son président, répond aux questions de Géraldine Gilles, Martial Rethel, Guillaume Auchan et Christophe L'Apostole.
1: Le 5 septembre 2025, il y a donc 8 mois, vous avez été élu président de la région Bourgogne-Franche-Comté. Et ce jour-là, vous aviez déclaré « Je serai le premier ambassadeur pour porter notre fierté d'être bourguignon-franc-comtois ». Mais est-on vraiment bourguignon-franc-comtois ou est-ce qu'on est encore un petit peu bourguignon ou franc-comtois ?
2: On est sans doute encore bourguignon et franc-comtois et c'est pas très grave. C'est une région administrative. On n'entend pas de la région Bourgogne-Franche-Comté qu'elle se supplée à toutes les identités locales. Les Morvandiaux restent Morvandiaux. Dans le Haut-Doubs, on est du Haut. Les Bressans restent Bressans. C'est pas ça qui compte. Ce qui compte, c'est d'avoir un espace administratif, une région qui porte l'intérêt du territoire. Est-ce que la région Bourgogne-Franche-Comté est plus efficace que les deux anciennes régions? Je pense que oui. Et donc, c'est ça qui compte pour les gens. Après, ils ont le droit de préférer la Franche-Comté, leur terroir, à d'autres espaces. C'est bien naturel et on n'est pas là pour leur dire autre chose.
1: Autrement dit, la fusion, pour vous, est réussie? Il y a eu quelques complications ces dernières années. Est-ce qu'il n'y a pas eu parfois des écarts de traitement entre les deux régions? À l'exemple des universités, on se souvient des contrats de plan État-région, ça a fait grincer quelques dents.
2: Non, tout n'est pas réussi, sans doute. Il y a forcément des imperfections dans le système. On a eu une promesse qui était une promesse, un contrat léonin, c'est-à-dire que dans le débat public, c'était on va faire des économies. Bon, la réalité, c'est qu'on n'a sans doute pas fait beaucoup d'économies. D'ailleurs, les rapports qui ont suivi ont montré qu'il n'y avait pas eu énormément d'économies. Il n'y a pas eu non plus des surcoûts exagérés. Au départ, c'est un investissement. Et puis après, ce qu'on gagne, parce qu'on n'est pas là pour faire des maths, ce qu'on gagne, c'est de l'action publique, c'est de la capacité d'investissement. En termes d'investissement, on a vraiment accru notre capacité d'action. Et donc, quand on parle d'investissement à la région, la commande publique, c'est des entreprises qui travaillent, c'est des lycées qu'on rénove, c'est des travaux qui sont faits. C'est ça qui est important. Et puis, quand on porte l'intérêt de la région, ce qui est important aussi, c'est d'avoir une vision large sur des sujets qui sont complexes. On parle d'industrie, par exemple. L'industrie, c'est des secteurs qui vont bien, des secteurs qui sont un peu en difficulté, mais des bassins industriels. On peut avoir une logique qui dépasse les deux anciennes régions. Je pense, par exemple, à ce qui est en train de se passer sur le nucléaire avec l'installation d'Arabelle à Chalon-sur-Saône. Quand on regarde le pôle Chalon-sur-Saône-Le Creusot et qu'on porte le regard sur le Nord-Franche-Comté et Belfort, on a des situations qui sont quasiment jumelles, parce que c'est les mêmes préoccupations. Et donc, quand on regarde ça d'un peu loin, eh ben on peut avoir une vraie cohérence. Quand on parle de pôle nucléaire bourguignon, nucléaire Valais, on a une cohérence. C'est la même chose sur l'agriculture. Donc je pense qu'on a gagné en action publique.
1: Est-ce que cette fusion n'a pas quand même engendré des dépenses de fonctionnement supplémentaires? On voit qu'il y a toujours le siège politique du conseil régional qui est à Besançon. Les sessions se font souvent à Dijon. Il y a des trajets entre les deux. Il n'y a pas eu de frais de fonctionnement supplémentaires?
2: Non, globalement, c'est marginal par rapport aux 1,9 milliard de budget de la région. Et il y a aussi eu des économies. Il y avait deux directeurs généraux des services, il n'y en a plus qu'un. Il y avait des services qui ont quand même fusionné. Il faut qu'on continue d'ailleurs sur les ressources humaines à chercher en permanence des économies, parce que la situation faite aux régions par l'État nous y invite.
1: Et oui, qu'est-ce qui reste à faire pour que cette fusion soit vraiment réussie aujourd'hui?
2: Les fiertés. Les fiertés. Bon, les fiertés, c'est mon truc. On est une région qui, du point de vue socio-économique, est sans doute plus petite que d'autres. Je pense qu'on n'a pas assez confiance dans nos talents, dans nos ressources. Et moi, comme président de région, j'ai le plaisir de voir tous les jours des entreprises qui innovent, des gens qui créent de la valeur, des acteurs culturels, associatifs, des clubs qui cartonnent. Vous avez vu ce qui s'est passé avec les filles de la JDA dimanche dernier, Sochaux qui remonte en L2.
1: Le DFCO,
2: évidemment, qui est champion, Auxerre qui se maintient. Donc, on a des sportifs formidables du côté du massif du Jura aux Jeux Olympiques. On a de la gastronomie. Donc, il faut raconter tout ça. Il faut qu'on soit attractif. On a un sujet démographie. C'est pas en pleurant, en se mettant dans un coin, qu'on va attirer du monde. Donc il faut dire ce qu'on fait de bien et je veux porter ça. C'est pas une facilité démagogique, c'est une vraie conviction.
1: Mais le sport va vous coûter plus cher aussi.
2: C'est un bon investissement.
1: Restons sur l'économie justement. Est-ce que la question de l'autonomie financière de la région, elle ne doit pas évoluer?
2: Il y a un vrai sujet national.
1: Parce que 92% des recettes proviennent de l'État, c'est ça ?
2: Oui, on a une autonomie fiscale qui se limite aux cartes grises et un petit bout de taxe sur les produits pétroliers. C'est pas à la hauteur de ce qu'on attend de la décentralisation. On peut pas demander aux acteurs locaux de penser le territoire depuis le local et puis de leur demander de faire des réglages fins dans les politiques publiques et en face d'avoir 3 copecs, 3 francs 6 sous. Ça marche pas. Et là, on voit bien que année après année, l'État nous reprend pour contribuer à la dette publique pour laquelle les régions sont assez peu responsables. D'ailleurs, l'ensemble des collectivités locales, elles n'ont pas le droit d'être en déficit. Donc, ce n'est pas nous qui sommes responsables. En revanche, on est appelé un peu durement à résorber ça.
1: 83 millions en 2 ans.
2: C'est ça. Là, on a perdu l'année dernière 42 millions et quelques, et 40 millions cette année. Donc, ça fait mal. Et puis, il y a d'autres restrictions sur d'autres politiques. Je pense, par exemple, à la formation professionnelle. On supprime des places de formation pour les demandeurs d'emploi parce que, là aussi, on est mis au pain sec et à l'eau. On a des sujets sur les formations sanitaires et sociales. Ça fait beaucoup.
1: 50% de moins sur le budget, notamment des demandeurs d'emploi.
2: C'est ça.
1: On peut faire mieux avec l'État ?
2: Oui, il faut, y a quand même quelque chose à reconstruire. Alors ça, c'est pas un sujet régional, c'est un sujet national.
1: Tout à fait.
2: Il faut reconstruire.
1: On peut faire mieux. Autre dossier dépendant de la région, c'est le Césaire. Le projet de loi de simplification de la vie économique a définitivement été adopté par l'Assemblée nationale et le Sénat, d'ailleurs, le 14 et 15 avril dernier. Le texte valide l'idée de conseils économiques, sociaux, environnementaux, régionaux, facultatifs, des assemblées consultatives où siège la société civile, que certaines régions ont peut-être choisi de supprimer, on verra. Je propose d'écouter la présidente du Césaire de notre région, Élise Moreau. Elle était à votre place en février dernier. Pour elle, ce choix politique est une alerte démocratique majeure.
3: Nous ne sommes pas un frein à l'action économique. Au contraire, nous sommes des instances de démocratie participative où des entreprises, des syndicats de salariés, des associations peuvent échanger et faire remonter justement des besoins, des attentes, la réalité qu'ils vivent dans leur structure auprès des décideurs régionaux pour justement améliorer leur quotidien. Nous, au Césaire, nous sommes aussi un espace de consensus, de dialogue. L'idée, c'est vraiment de dépasser les clivages, dépasser les intérêts catégoriels de chacun pour construire ensemble des solutions concrètes, formuler des préconisations opérationnelles auprès des élus régionaux dans l'intérêt général. C'est un espace rare, justement, encore aujourd'hui, de dialogue apaisé où chacun peut s'exprimer et aussi où chacun doit s'écouter.
1: Élise Moreau, donc présidente du Césaire de Bourgogne-Franche-Comté. Jérôme Durand, peut-être une réaction ?
2: Oui, Élise Moreau a tout dit sur l'intérêt démocratique de cet espace particulier qu'est le Césaire. Par ailleurs, expliquez-moi ce que la suppression des Césaires fait dans un texte sur la simplification de la vie économique.
1: Tout le monde a cherché la réponse d'ailleurs.
2: Voilà, c'est quand même un peu étrange. Est-ce qu'on a trop de démocratie en ce moment dans nos sociétés ? Je crois pas. Est-ce que les attaques ne sont pas trop nombreuses contre la démocratie et les représentations des citoyens ? Je pense que si. Donc je pense que les Césaires sont utiles et il faut se les garder.
1: Est-ce que les Césaires coûtent cher aux régions ?
2: Non, ce n'est pas des dépenses excessives. On a raison dans la période de se poser la question systématiquement de combien ça coûte. C'est normal, c'est un principe de bonne gestion. L'argent public est rare, donc il faut qu'il soit alloué utilement. Mais je ne pense pas que c'est en tapant du côté des Césaires qu'on fera des économies utiles.
1: On peut rappeler ce que vous apporte le Césaire ? C'est une réflexion ? C'est un travail de fond ?
2: Oui, le Césaire, il nous a apporté 66% d'avis dans les derniers mandats qui ont été suivis. C'est-à-dire que la région dit, ok, vous avez bien réfléchi, on prend, on achète ce que vous nous proposez. Donc, ce sont des acteurs syndicaux, ce sont des chefs d'entreprise, des gens de la société civile qui traitent sans la surcouche politique des questions, qui ont parfois un peu plus de temps pour travailler et qui nous projettent sur des réflexions plus lointaines. Je pense sur des questions d'agriculture, de fonds européens, de démographie. C'est un apport qui est utile. Ils peuvent s'auto-saisir. Puis bon, on peut leur passer commande aussi de questions de fond.
1: Leur rôle doit évoluer ou doit rester le même ?
2: Moi, je ne suis pas hostile à ce qu'on réfléchisse pour qu'ils soient encore plus utiles qu'ils le sont. En revanche, ce n'est pas en procédant de la manière qu'on a vue au Parlement qu'on va rendre les Césaires utiles.
0: La région Bourgogne-Franche-Comté gère aussi la partie université et transport. Ce seront les prochains sujets abordés dans cette émission spéciale avec Jérôme Durand, le président de la région Bourgogne-Franche-Comté sur Comtoise Radio.

0: Émission spéciale ce matin consacrée à la région Bourgogne-Franche-Comté sur Comtoise Radio, émission proposée par la Fédération des radios associatives de Bourgogne-Franche-Comté. Et dans les compétences de la région, il y a les universités et le transport. Et Jérôme Durin, le président de la région Bourgogne-Franche-Comté, répond aux questions de Martial Rotel. Juste avant, deux élèves du campus Dijonnais nous expliquent pourquoi ils ont choisi d'étudier à l'université de Bourgogne-Europe.
1: Déjà, il faut savoir que moi, je suis du Loiret, du coup, Montargis dans le 45. La fac où je dois être attaché, c'est Orléans ou Tours. J'ai opté pour Dijon, même si j'avais le choix de Paris. Mais je me suis dit que Dijon était peut-être un choix plus raisonnable, parce que Dijon est une ville qui est plus petite, une métropole, hein, c'est pas vraiment la mégalopole Paris. Donc, ce qui fait que le coût de la vie serait moins cher et... En termes de coût d'appartement, et non, je regrette pas du tout le choix d'être venu à Dijon, donc pas de problème. Et est-ce que je recommanderais Dijon aujourd'hui? Oui, en vrai, oui, je recommanderais Dijon, je trouve que c'est une jolie ville.
2: Alors moi, j'ai choisi l'université de Bourgogne, enfin, du coup Dijon, pour faire ma fac, parce que c'était celle qui était la plus proche de chez moi, de Lyon, donc du coup... Ça paraissait logique, puis pour moi c'était un bon compromis aussi, parce que j'avais pas du tout l'habitude de la ville, et que Dijon c'est une grande ville, mais aussi une petite ville. Moi, ce qui me plaît à l'université, enfin du moins là où, dans la fac où j'étais, c'était déjà le bâtiment qu'on avait, et aussi le fait que ce soit une petite famille, quoi. C'était vraiment pas une classe, une promo de 600 élèves, qu'on était une trentaine, et c'était super, c'est la proximité, le lieu, et puis voilà.
3: Titouan et Clémence, elle vient de Lyon et lui du Loiret, deux jeunes de l'université de Bourgogne-Europe qui manifestement ont l'air de bien vivre leurs études, c'est positif. Une positivité qui est peut-être en voie de disparition, puisque selon les chiffres de l'INSEE, le nombre d'étudiants et d'étudiantes est en baisse sur la grande région depuis 4 ans. Les universités, c'est l'attractivité, le dynamisme du territoire. Comment comptez-vous, Jérôme Durin, inverser cette tendance? Je précise qu'on parle de 84 000 étudiants en BFC.
4: Alors, notre compétence est modeste en la matière. On ne peut pas se substituer à l'État. Le problème pour nous, c'est de garder nos jeunes. Et notre territoire bourguignon-franc-comtois, il a 10 ans d'avance en termes de démographie. Et il préfigure un peu ce qui va se passer ailleurs en France.
3: À la baisse.
4: À la baisse, avec un vieillissement de la population et puis des jeunes qui partent. Donc, évidemment... garder dans nos universités, les deux d'ailleurs, UBE et Marie-Louis Pasteur, côté franc-comtois, on a besoin, ce sont des pôles d'excellence qui font un excellent travail, qui sont reconnus, avec des labos de recherche associés qui sont puissants, dont certains d'ailleurs contribuent à l'innovation pour notre tissu économique et industriel. On a besoin de garder ça pour garder les jeunes, donc ça c'est extrêmement important. Moi je pense aussi qu'il faut faire attention à quelques mesures récentes, je pense à la hausse des droits de scolarité pour les étudiants non ressortissants. On a 8000 étudiants dans nos deux universités qui viennent de l'étranger. Enfin, on parle d'attractivité. Est-ce qu'il faut fermer la porte à des gens qui veulent venir travailler ici? Alors, je sais que c'est à la mode, hein, dans le débat public. Je ne vous fais pas de dessin, vous voyez à quoi je pense. Il faut fermer les frontières. Ça ne va pas nous aider en termes de démographie, en termes d'attractivité, en termes de vitalité. Donc ça, c'est un sujet. Et puis, je crois que le sujet... sur lequel nous on peut agir, c'est le soutien à la vie étudiante, parce que on sait que c'est compliqué pour nos jeunes de vivre, avec un pouvoir de vivre qui est très contraint, avec des jeunes qui ont besoin de se déplacer pas cher. On a de belles politiques tarifaires, il y a le sujet des CROUS, et c'est des sujets sur lesquels nous on travaille, on aide les universités.
3: Vous complétez au-delà des compétences habituelles et naturelles, hein, si on comprend. Alors l'éducation supérieure en BFC, c'est 164 établissements, notamment les universités dont vous avez parlé, Dijon et Besançon, deux structures qui vivent en parallèle depuis leur divorce retentissant en 2025 suite à un malaise qui a duré 3 ans. Comment s'assurer, Jérôme Durin, que les deux universités seront complémentaires et pas concurrentes? Et est-ce qu'il vous arrive parfois de faire l'arbitre entre les deux?
4: Alors, un des premiers rendez-vous qui m'a été demandé, c'est par les deux présidents de l'université. Je les ai rencontrés avec plaisir, et je pense qu'effectivement... je suis pas arbitre, j'ai pas vocation à utiliser le sifflet. En revanche, je peux donner l'avis de la collectivité régionale.

0: sur ce qu'on attend de nos universités. Et c'est ce que j'ai fait. Un autre rendez-vous va d'ailleurs être pris très prochainement. On peut les aider aussi par la nature des règlements d'intervention qu'on propose pour qu'ils s'inscrivent dans nos politiques de recherche, par exemple. Donc on doit y contribuer. Moi je regrette ce qui s'est passé parce qu'on a, en passage on a perdu quelques millions d'euros et dans la période je crois qu'on peut pas se le permettre. Bon, on ne pleure pas sur le lait renversé, c'est comme ça. En revanche, il faut entamer une nouvelle phase et tout ce qui peut contribuer au rapprochement des deux anciennes régions avec des structures infrarégionales qui sont dans la coopération plutôt que dans l'hostilité, c'est bon à prendre, c'est vrai en matière culturelle, c'est vrai en matière économique, c'est vrai en matière administrative, c'est vrai en matière universitaire.
1: Christophe, on parlait tout à l'heure, les budgets des universités qui sont pour la première fois déficitaires, des votes qui vont dans ce sens-là des deux côtés. Vous, à la région, vous complétez le manque ou vous faites remonter au ministre que vous croisez l'inquiétude de la communauté universitaire?
0: Déjà, il faut exprimer notre soutien. Évidemment sans barguigner aux deux universités parce qu'on a besoin de les soutenir quoi qu'il arrive. Notre travail en la matière c'est plutôt un travail de soutien et d'interpellation de l'État central parce que c'est à ce niveau-là qu'on peut agir.
2: Jérôme Durin, je propose de passer maintenant au transport, c'est-à-dire à la mobilité, les TER, 17 lignes si je ne me trompe pas, 200 gares, les transports scolaires, c'est aussi le désenclavement et le tourisme, et c'est un budget énorme, le plus gros je crois de la région, 789 millions d'euros, plus 196 pour les infrastructures. Martial, ça fait beaucoup.
1: Hein. Et si on regarde les nombres encore, comme aime le faire Christophe, c'est 100 millions de plus sur le budget 26 par rapport au budget précédent. Alors, est-ce dû à un désengagement de l'État, de la SNCF? Est-ce surtout un rythme soutenable et jusqu'à quand? Et est-ce que le prochain budget sera également en augmentation sur ce poste-là?
0: C'est la mère des batailles, la question de la mobilité. C'est la mère des batailles dans notre budget et dans notre réflexion sur les perspectives financières de la collectivité régionale. C'est la mère des batailles pour l'aménagement du territoire. Il se joue sur la question des mobilités, des choses extrêmement importantes, notamment sur le ferroviaire. Le ferroviaire, c'est une ligne de train, c'est pour un territoire la capacité de se projeter, d'aller faire ses études, on a entendu des jeunes, d'aller au boulot, d'aller chercher des loisirs, d'aller consommer, d'aller s'épanouir ailleurs. Le problème, c'est que tout ça craque, le modèle craque. On a un des meilleurs système ferroviaire du pays. Notre réseau, il est surdimensionné parce que on a un grand territoire, une faible densité, un maillage important. On a plus de lycées, on a plus de trains que dans d'autres régions. Pour autant, le train, ça ne concerne que de très faibles pourcentages du nombre de personnes qui se déplacent tous les jours. Donc, il faut qu'on invente autre chose. Il faut qu'on complète. Et c'est un faible pourcentage, mais ça coûte très, très, très, très cher. Donc, il y a une mutation. Il y a le sujet des petites lignes de dessertes fines du territoire. La ligne des Hirondelles, Clamecy-Corbigny, Paris-Gilly, Lure-Épinal.
1: Vous dites qu'il y en a 5 en danger. C'est 500 c'est millions d'investissement sur 10 ans.
0: C'est ça. 500 millions. Si vous avez 2% de la population qui se déplace avec notre système ferroviaire, vous imaginez ce que coûtent ces 500 millions-là. Donc, si l'État, je l'ai dit, nous, on a acheté du temps en mettant de l'argent sur les hirondelles, ça a été ma première décision. Si l'État ne vient pas à notre secours, on ne pourra pas y aller. Donc on attend encore un rapport.
1: Jean Castex, que vous avez rencontré début janvier, vous a dit qu'il viendrait au secours de la région, qu'il maintenait...
0: Non, il l'a pas dit. Puis d'ailleurs, c'est plutôt l'État central, plutôt que la SNCF elle-même, qui viendra à notre secours. Mais s'ils ne viennent pas à notre secours, on ne pourra pas faire ça. Et puis il y a aussi les transports scolaires, qu'on fait plutôt bien. Et puis il y a quelques zones quand même qui sont compliquées. Je pense au Nord-Yonne, au sud de Saône-et-Loire, où là, ça engorge. Donc on a quand même des problèmes opérationnels, même si ça marche plutôt bien.
1: Question sur ce qui est connexe au déplacement, c'est l'environnement et l'interconnexion, justement, le dernier kilomètre, le lien vélo-taf et train. Il y a très peu ou pas assez de compartiments dans les TER, j'ai l'impression de faire une liste d'oléances, mais un peu. Pour mettre son vélo, on parle là bien du train quotidien, c'est un vrai problème écologique et économique. Est-ce que de votre côté, au niveau régional, vous avez des projets, sinon des solutions pour cette complémentarité?
0: C'est un sujet qui n'est pas simple à régler parce qu'on doit gérer la massification des transports, des zones qui sont... desservie par des trains qui sont déjà extrêmement pleins. Je pense au Noriol, je pense Val-de-Saône, Dijon-Besançon. Il faut qu'on arrive à trouver une solution. Alors, les gens voudraient utiliser leur propre vélo. Nous, on est plutôt favorable à ce qu'ils utilisent des vélos libre-service quand ils sont dans des agglomérations. Mais il y a des progrès à faire en la matière. Je l'ai à l'esprit, j'en ai bien conscience.
1: Dernière question, peut-être sur.
2: Vous avez encore trois minutes.
1: Ouais, super. J'aimerais qu'on parle de l'innovation. Vous avez mis en avant récemment le site pilote de la gare de Mouchard en Franche-Comté. Cette gare produit son électricité avec des panneaux photovoltaïques. Elle revend même une partie de son électricité sur le circuit. Est-ce que la gare du futur pour la BFC, elle se situe déjà à Mouchard? On sait qu'il y a un projet comme ça à venir sur la gare de Sens, parce que quand même. Un, écologie, et de l'autre côté, levier pour le territoire.
0: Oui, c'est évidemment des lieux qui sont extrêmement importants, qu'il faut faire vivre. Malheureusement, sur les transports, il y a le réseau, les infrastructures, il y a le matériel qui coûte très très cher. On a le parc le plus jeune de France. Je discutais avec d'autres utilisateurs qui parfois vont dans d'autres régions. C'est quand même pas toujours génial hein, ce qu'on va ailleurs. Nous, on a plutôt du matériel de très, très récent et de très bonne qualité. Il y a évidemment les gares. Donc, les investissements sont partout. Alors là, on a un démonstrateur, un exemple avec la gare de Mouchard. C'est un préfigurateur de ce qu'on peut faire ailleurs. Je crois que les investissements, il va falloir porter sur tout. Hein. Réseau, gare et puis matériel.
1: Connexe à cette question des gares, photovoltaïque plutôt qu'éolien, du coup, pour l'électricité. Je me suis dit que peut-être c'était une solution pour vous.
2: On reviendra tout bien sur le sujet
0: pas
2: bientôt.
0: Pas si simple que ça. Je sors d'un rendez-vous avec Kennedy, c'est donc j'ai appris plein de choses sur le sujet. Cette question des énergies renouvelables, elle est complexe.
2: Peut-être la question de Connexe, justement, on parlait du dernier kilomètre, c'est pas ça le problème des trains. C'est-à-dire qu'en descendant du train, il faut rentrer chez soi, et parfois la maison peut être à 2, 3, 4 kilomètres.
0: Ben c'est le problème du train, c'est que le train, ça s'inscrit dans un paysage avec des infrastructures très lourdes, très chères pour l'infra, très chères pour le matériel, et que parfois des solutions de mobilité, comme le car, qui est très décarboné dans notre région, on a plus de 57% des cars qui sont décarbonés, hein, c'est-à-dire que c'est pas du fossile, hein, c'est de l'électrique, et ben c'est du point de vue écologique meilleur, et du point de vue de la souplesse plus intéressant. Et puis nos cars, je vous rappelle, il y a 90 lignes qui sont à 2 euros, c'est imbattable. Donc parfois l'attachement au train, que je comprends, qui est légitime, qui est le synonyme de liberté pour un territoire, masque peut-être des solutions plus économiques, plus écologique et qu'on peut se payer alors que le train, ça va être difficile.
2: Il y avait une application covoiturage aussi, elle existe toujours ?
0: Oui, c'est des sujets compliqués aussi parce que sur le marché, il y a beaucoup d'opérateurs. La région le fait. Peut-être qu'on peut faire mieux en matière de covoiturage. Je pense que le cœur du cœur, c'est quand même le train et le car.
3: Déserts médicaux, sécurité sociale alimentaire, transition écologique, ce sont les prochains thèmes abordés avec Jérôme Durin pour cette émission spéciale consacrée à la région.

0: Émission spéciale consacrée à la région Bourgogne-Franche-Comté ce matin sur Comtoise Radio. Une émission réalisée par la Fédération des radios associatives de Bourgogne-Franche-Comté. Nous parlons santé, c'est l'une des préoccupations majeures en Haute-Saône. Jérôme Durin, président de la région Bourgogne-Franche-Comté, répond aux questions de Géraldine Gilles.
1: C'est vrai que les chiffres sont sévères, les politiques d'incitation financière ne semblent plus suffire. On a longtemps proposé des primes, des exonérations, des aides à l'installation, mais les médecins continuent surtout à s'installer dans les zones déjà attractives. Selon vous, est-ce que la stratégie menée depuis 10 ans a échoué? Est-ce qu'il faut changer totalement de logique?
2: Alors c'est un sujet qui est un sujet extrêmement important pour les gens et qui est très déterminé par des politiques nationales. Pour autant, on a été très actifs en région Bourgogne-Franche-Comté sur le sujet. Moi, j'ai récemment quitté le Sénat, donc j'ai perdu ma mutuelle, donc j'avais pas de mutuelle, j'ai pas de médecin traitant, j'ai fait un petit passage aux urgences sans gravité, je vous rassure, il y a pas longtemps, j'ai fait la queue pour tout, comme tout le monde, donc je vois très bien ce que les gens vivent. Parce qu'on est tous confrontés à la difficulté de se faire soigner. Quand les urgences, quand on arrive, c'est terrifiant pour le personnel. Donc il y a une tension majeure, notamment dans certains territoires où l'accès aux spécialistes est compliqué. Alors notre modalité d'action, elle a été beaucoup sur l'aide aux maisons de santé pluridisciplinaires. Le problème, c'est que parfois, on a financé des équipements, et puis quand on attendait des médecins, il n'y avait plus de médecins, il n'y en avait pas. Donc, c'est un vrai sujet. Alors, la fin du numerus clausus doit apporter des réponses. Mais il y a aussi ce que vous avez dit, qui est très juste, c'est que les jeunes praticiens, les jeunes soignants, ils vont plutôt s'installer en ville. Alors, on aide aussi, par exemple, des maisons de santé, des maisons pour héberger les étudiants en médecine quand ils font leur stage, pour qu'ils puissent faire leur stage en ruralité, découvrir la ruralité, se dire qu'ils peuvent y exercer. Et ça, c'est un moyen d'attirer les jeunes. Puis, il y a d'autres pistes. Hein. On a un fonds d'expérimentation en santé, on finance un bucobus, on a notre action aussi avec les kinés. Vous avez vu que les études de kiné, elles étaient gratuites à Besançon. Elles sont payantes à Dijon. Donc on prend l'initiative et on est suivi par nos partenaires pour que ça devienne universitaire, donc c'est quand même 20 000 euros en moins d'études à payer. Et puis on a aussi sans doute des sujets type mutuelle, et je vous rappelle que j'ai annoncé qu'on allait travailler sur une mutuelle régionale, parce qu'il y a plein de gens aussi qui n'ont pas de mutuelle et qu'on peut peut-être offrir cette ressource-là. Donc c'est très vaste. C'est très national et très lourd, parce que c'est l'économie de la santé, et on essaye de travailler dans les interstices.
1: C'est très lourd, vous l'avez dit, effectivement. Certains habitants attendent parfois des mois et des mois pour voir un généraliste. C'est le cas de Simone Cadieu. Cette retraitée habite de Vrouz, en Saône-et-Loire, en Bresse du Nord, et elle est dans une impasse.
3: J'ai essayé à Montray, je suis pas dans le périmètre. Et avant de contacter celle de Montray, j'ai dit je vais contacter celle de Vrouz. On est à 15 minutes à peine. Et là-bas non plus, sur Doctolib, ils mettaient qu'ils prenaient des nouveaux patients, mais pas du tout. On n'est pas dans le périmètre. À Mervent, les deux médecins non plus ne veulent pas de nouveaux patients. À Saint-Martin-en-Bresse non plus. Sur Louan, ils m'ont même dit que j'habitais pas dans la Bresse et puis que j'étais pas du tout dans leur périmètre de 15 km. Et j'ai même essayé sur Chalon. C'est le même topo. Personne ne veut prendre de nouveaux patients. Il me semble que j'ai tout fait, les démarches qu'il fallait faire, quoi. Moi, je sais plus ce qu'il faut faire.
1: Ma question, elle est toute simple. Concrètement, selon vous, est-ce qu'on peut encore défendre une liberté, on va dire, totale d'installation pour les médecins traitants quand les gens n'ont plus de médecins, justement?
2: C'est une question qui relève plutôt des parlementaires, et c'est un sujet, c'est l'Arlésienne, hein, c'est-à-dire que ça revient assez régulièrement, un sujet qui divise. On a eu des solutions locales, je pense au centre de santé départemental par exemple, qui a été mis en place en Saône-et-Loire, qui apporte des services, mais on voit bien à écouter votre auditrice que ça ne rend pas les mêmes services partout et que ça suffit pas. Donc je pense que il faut construire des solutions plus près du territoire, il faut travailler sur la mobilité. J'ai annoncé la création d'une école de formation des ambulanciers à Mont-Soleil-Mines, parce que ça fait défaut. Il faut aussi pouvoir déplacer des gens, donc c'est un panel de solutions qui doit être construit les territoires. Et il y a beaucoup d'initiatives intéressantes. J'étais récemment dans la Nièvre, à l'Orme, où on essaye d'organiser les choses là-bas, entre l'hôpital, l'EHPAD, le centre de santé. Donc voilà, il faut construire ça. La fin du numerus clausus va nous aider. Mais effectivement, il y a aussi la télémédecine qu'on a aidée, par exemple pour la dermatologie. Je pense que c'est un panel de solutions en attendant que davantage de médecins arrivent, parce que c'est ça qui est quand même le cœur du problème.
1: Vous l'avez dit, donc, hein, face à vraiment l'urgence, il y a des territoires qui innovent, c'est le cas de la Saône-et-Loire avec les médecins salariés. Dans la Nièvre aussi, l'hôpital de Nevers fait venir des médecins en avion depuis Dijon. C'est 230 médecins transportés en 2 ans. Selon vous, c'est un modèle qui est durable ou c'est simplement, on va dire, un pansement? On a l'impression qu'on met plein de petites choses en place. Donc, les Falling Doctors, il y a les bus dans le Jura, des bus qui passent aussi, la télémédecine. Voilà, on a l'impression qu'on disperse un petit peu tout. On ne dit pas que c'est mal, mais est-ce que c'est suffisant?
2: Je ne sais pas si mettre l'avion est durable dans la même phrase, c'est totalement compatible. Donc, le sujet, c'est quand même celui-là. Après, il ne faut pas condamner trop vite des solutions. Je pense qu'avant de mettre des médecins dans les avions, il y a peut-être d'autres choses à faire. S'il n'y a plus que ça, faisons-le. Tout ce qui peut contribuer peut-être de la médecine foraine, des médecins aussi qui se déplacent, c'est une solution. Voilà, je crois qu'on va tous chercher, mais c'est un gros chantier qui reste devant nous et qui demande de la coopération avec tous les niveaux de collectivité.
1: C'est un sujet qui nous échappe un petit peu finalement à tous.
2: Oui, c'est un sujet qui est très complexe. Et comme parfois dans les politiques publiques, on prend des décisions un peu malheureuses et puis quand on se retourne, il y a une telle inertie que pour rétablir la situation, c'est très long. Mais c'est une demande, vous l'avez dit, majeure de la population, et je pense que dans certains votes, parfois de colère, le défaut d'accès à la santé pèse lourd.
4: Et y compris en ville, d'ailleurs.
2: Y compris en ville. Oui, les déserts médicaux, vous avez fait bien de le dire, ce n'est pas qu'en ruralité.
4: Il y a une enquête qui est sortie, c'est aussi qui le dit.
1: C'est de plus en plus prégnant. Autre sujet qui monte, c'est l'idée donc d'une sécurité sociale alimentaire. Le principe, c'est une sorte de carte vitale de l'alimentation et elle permet à chacun d'acheter des produits conventionnés, locaux et durables. Bon, c'est une idée qui vous plaît, ça, Jérôme Durin?
2: Oui, j'ai souhaité qu'on remette ça sur le métier parce que trop de familles aujourd'hui doivent arbitrer entre la qualité de leur alimentation et puis le reste de leurs dépenses. Ils sont très très très contraintes et donc c'est pas acceptable. Et avec la sécurité sociale alimentaire, on a un modèle qui permet de concilier à la fois la sécurité et la solidarité, parce que chacun peut avoir un accès digne à l'alimentation. C'est un modèle, par exemple, que les épiceries sociales et solidaires développaient déjà. Là, l'idée, c'est qu'on ait une expérimentation. L'idée que la région ne va pas universaliser ce système tout de suite. En revanche, ça nous permet de réfléchir à la dimension financière, pouvoir d'achat, c'est extrêmement important pour les familles, à la dimension qualité de l'alimentation. On sait que, on vient de parler de santé, la qualité de l'alimentation, elle contribue aussi à la prévention et donc à la santé. Et puis, ressources locales. On a besoin d'aider nos agriculteurs à vendre localement, à produire localement, à vendre localement. Et la sécurité sociale et alimentaire, elle permet de chercher à atteindre tous ces objectifs à la fois. Donc, c'est vraiment un sujet qui est extrêmement intéressant.
1: Est-ce que se nourrir correctement donc, doit devenir pour vous un droit garanti collectivement, vraiment au même titre que la santé?
2: Il ne faut pas faire des promesses qu'on ne peut pas tenir. Donc il faut essayer aussi d'organiser les choses dans le marché. On a une société qui est une société régie par l'économie. Donc on ne peut pas tout subventionner. Il ne faut pas mentir aux gens parce que ces choses-là, ça marche quand elles sont subventionnées. Et puis quand les subventions tombent, ça tombe. Le système lui-même s'effondre. Donc on a besoin de créer... d'alimenter la pompe, d'amorcer la pompe et de créer un système qui amène vers le recours aux produits locaux. Il y a aussi en complément, même si c'est un peu différent, les AMAP, les plans alimentaires territoriaux. Je pense à l'Autunois qui fait un beau travail sur ce sujet-là. Donc toutes ces démarches, elles cherchent à peu près le même objectif et nous, avec cette sécurité sociale alimentaire, on apporte notre pierre à l'édifice.
1: D'autant plus que la Bourgogne-Franche-Comté est une grande région agricole, donc c'est aussi soutenir les agriculteurs localement, partout.
2: Je confirme que c'est dur au quotidien pour un président de région de résister à toute la qualité de ce qu'on produit dans notre région.
4: Vous avez eu la visite, plutôt les services de l'État ont eu la visite des agriculteurs aujourd'hui.
1: Une dernière question, donc, est-ce qu'on peut vraiment encore parler de santé publique sans parler d'alimentation?
2: Non, vous l'avez posez dit. La question, c'est y répondre, vous avez raison, c'est un vrai sujet de prévention, et notamment dans des familles modestes, dans les familles monoparentales, où on n'a pas le temps de cuisiner ou on n'a pas accès aux légumes parce que les légumes c'est cher. Voilà, donc c'est un travail qu'on fait aussi dans la restauration dans nos lycées. Hein. On cherche à maximiser le recours aux produits bio et locaux et ça produit des effets, mais il faut un peu de temps pour habituer les jeunes à manger autre chose que du steak frites par exemple.
0: Dernier sujet abordé dans cette émission spéciale région, la transition écologique, c'est à suivre sur Comtoise Radio. Oui, bon,

0: édition spéciale consacrée à la région Bourgogne-Franche-Comté ce matin sur Comtoise Radio, émission réalisée par la Fédération des radios associatives de Bourgogne-Franche-Comté. Et parmi les sujets que gère la région, la transition écologique. Un exemple, le site des Oratiens du lycée Hyacinthe Friant à Poligny dans le Jura a fait peau neuve. Interview de l'architecte Grégoire Thiel. Et juste après, Jérôme Durin, président de la région Bourgogne-Franche-Comté, répond aux questions de Guillaume Rochon.
1: C'est un bâtiment qui était ancien, qui avait déjà connu plusieurs extensions, rénovations et tout ça. Donc on a découvert pas mal de choses, des surprises rigolotes comme j'en ai pu l'évoquer dans mon discours. Quand on a démonté les contrecloisons des anciens dortoirs, on a retrouvé des bouteilles d'alcool vide qui montraient voilà, le côté festif peut-être des gens qui vivaient ici à une époque. On a retrouvé des copies d'élèves qui dataient d'une cinquantaine d'années dans les combles. Donc voilà, plein de choses, des petits détails intéressants. Et puis des détails un peu moins sympas quand on a eu des dalles qui se sont effondrées avec des caves voûtées qui sont apparus, quand on a eu des états de plancher ou de voûte qui étaient en mauvais état, qu'on a dû renforcer, ou on a dû faire des tests pour vérifier la solidité, la présence d'amiante découverte dans des anciennes cheminées, dans des voilà, aussi de mauvaises surprises. Heureusement, la région a été très compréhensive et a pu accompagner et financer les quelques aléas, qui a permis quand même au projet, malgré le retard, de pouvoir voilà, se mener à bien et dans une bonne intelligence.
2: 900 apprenants profitent désormais du site des Oratoriens à Poligny dans le confort et la sécurité. Guillaume Rochon, la réduction des déplacements entre les différents sites de l'établissement favorise aussi la cohésion sociale.
3: Et Jérôme Durin, vous étiez présent dans la cité jurassienne pour cette inauguration. Les mois suivants, vous avez coupé le ruban tricolore dans plusieurs lycées et établissements scolaires pour saluer la fin de travaux de restructuration d'ampleur. Le 21 avril à la cité Louis Pergaud de Besançon pour l'internat Margot, un chantier de 14 millions d'euros tout de même. Le 6 mai au lycée Lapratz de Cluny en Saône-et-Loire pour l'inauguration de l'internat après des travaux dont le montant total dépasse les 15 millions d'euros. Tous ces travaux de rénovation, de restructuration, notamment écologique, énergétique, dans les lycées, pourquoi sont-ils nécessaires ?
4: Ils sont nécessaires parce que la transition énergétique, c'est la grande préoccupation de notre génération d'élus. Et chaque euro investi, il doit aller à la transition énergétique parce que ça conditionne le confort des occupants, qu'on soit dans le logement privé ou dans le parc public, dans le secteur des lycées par exemple. Ça conditionne la performance des entreprises. Certaines entreprises me disent que c'est grâce à une chaufferie bois qu'elles peuvent baisser leur consommation énergétique parfois de 70%. Donc quand on a, excusez-moi, certains zozos qui disent c'est n'importe quoi, c'est des lubies, ben non, c'est la réalité du monde. Enfin, le réchauffement climatique, il y a quand même plus que quelques personnes enfermées dans des caves pour ne pas y croire et ne pas constater sa réalité. Ça passe par des travaux dans les lycées. Et puis on a un sujet aussi qu'il faut mettre sur la table, c'est celui de la démographie et du nombre de lycées. Je le disais tout à l'heure, on a une très grande région, faible densité, beaucoup de trains, mais aussi beaucoup de lycées, 128 lycées, 220 sites, 1400 bâtiments, 2 400 000 mètres carrés, la plus grande surface par élève de France. Donc il faut que on fasse du travail dans ce, et on a, ça coûte beaucoup beaucoup d'argent. Et
3: c'est, deuxième poste budgétaire avec 336 millions d'euros pour la région.
4: Et on n'est pas encore au niveau où on devrait être en termes de rénovation énergétique. Donc c'est un travail gigantesque qu'il faut continuer. C'est urgent.
3: Je me permets un petit détour par le lycée des Aberges à Vesoul en Haute-Saône. Il a été fermé en urgence le 11 mai dernier pour des risques d'effondrement. Quel avenir pour cet établissement qui accueille 950 élèves ?
4: D'abord, je veux dire que j'ai vraiment une pensée pour tous les membres de la communauté éducative de ce lycée, les élèves en premier lieu, les agents de la région évidemment, les professeurs, les agents de l'éducation nationale, parce que le jeudi ils entrent dans le lycée et le jeudi soir on leur dit bah, finalement vous devez partir, vous n'y reviendrez plus. Donc c'est un choc, c'est un traumatisme, c'est les gens qui travaillent ensemble, qui avaient leurs habitudes de travail et tout d'un coup on leur dit bah, on va essayer de vous organiser votre travail au moins mal, en les dispatchant sur plusieurs sites, cela quelques jours avant les examens, c'est un traumatisme. La difficulté des Aberges, c'est que c'est un lycée dont on pensait qu'il était sain, et quand on regarde la carte des lycées, on se dit où est-ce qu'on fait des travaux, on se dit bah, ouf, aux Aberges, c'est pas le lieu de le faire. D'ailleurs, Emmanuel Macron avait choisi cet établissement pour venir à Vesoul, et voilà qu'on se rend compte que les fondations en béton présente des dangers en cas de séisme. Bon, là, dans cette situation-là, on n'a qu'une chose à faire, c'est fermer le lycée et dire on ne peut pas se permettre de prendre le moindre risque. On va réfléchir et étudier de nouveaux documents pour comprendre ce qui nous a amené là. En tout cas, il faut trouver des solutions. Je sais qu'il y a une vraie demande de retrouver un site unique. Mais moi, j'ai pas envie, si un mauvais boulot a été fait avec ce lycée, c'est une des possibilités, qu'on refasse la même chose à la va-vite en construisant quelque chose à la hâte et qu'on se retrouve bientôt dans la même situation. Donc, il faut prendre le temps nécessaire pour que ce soit fait dans de bonnes conditions. Si la perspective du site unique est la meilleure, ben alors il faut qu'on aille sur la perspective du site unique. En revanche, avec les études, les travaux, des questions administratives, d'expertise technique, si ça doit prendre quelques mois, il faut qu'on prenne ces quelques mois. Et pour la rentrée 2026, ce ne sera pas possible, vraisemblablement. Donc, il ne faut pas leurrer les gens en leur disant oui, bien sûr, on va vous trouver un lycée, un site unique. Je crains que ça ne soit très compliqué. On le fera dans les meilleurs délais, mais septembre, ça paraît très, très court.
3: Autre thématique d'avenir, c'était un sujet qui tenait à cœur votre prédécesseur, Marie-Guy Dufay, c'est la question de l'eau. Le 30 avril dernier, les conseillers régionaux ont voté une feuille de route eau 2026-2030. Elle comprend 22 actions qui vont s'articuler autour de 4 axes. Pourquoi cet engagement dans la préservation de l'eau ?
4: Parce que c'est un enjeu central du réchauffement climatique. Et il se trouve que notre région est la plus exposée de France sur la question de la fragilité s'agissant de l'eau. On est tête de bassin. On a 3 bassins. Finalement, l'impact de la diminution des précipitations, d'ailleurs, c'est moins en volume qu'en régularité. C'est-à-dire que globalement, les volumes, ça tient à peu près, mais le caractère erratique des précipitations fait qu'on a
3: de
4: longues périodes
3: de pluie.
4: Il y a des périodes longues où ça pose des problèmes, et donc on a des concurrences entre les usages. On a des concurrences entre les usages des particuliers, et notamment des zones urbaines, les usages des agriculteurs qui ont besoin d'eau pour leurs bêtes ou pour leur culture, la question des canaux qu'il faut mettre en eau. D'ailleurs, je vais demain l'inauguration du barrage de Pantier, qui est une bonne nouvelle. Donc, l'idée de cette feuille de route eau, c'est de trouver les voies et moyens de rendre compatible tous ces besoins en eau, avec des questions qui sont très très sensibles pour les agriculteurs, c'est-à-dire comment on essaye de garder un peu l'eau qui circule pour préparer ces phases plus arides où on attend désespérément la pluie. Donc je pense qu'on a quelque chose qui est à la fois un vrai engagement écologique et puis qui contribue aux besoins socio-économiques de notre territoire.
3: Est-ce qu'aujourd'hui la région est prête à faire face aux effets de la canicule, aux feux de forêt ? Comment lutter contre ces phénomènes ?
4: C'est un sujet. Alors, les feux de forêt, c'est plutôt du domaine des départements, hein, puisque les SDIS, les centres d'incendie et de secours, sont plutôt. Services départementaux d'incendie et de secours sont plutôt dans le giron des départements.
3: Je vous demande ça, ouais. C'est parce qu'on se rappelle par exemple des incendies de feux de forêt dans le Jura,
4: oui,
3: qui a marqué. Pas seulement le Jura, toute la France.
4: Toute la France, non, mais
2: autour du lac de Voulan, notamment.
4: De toute façon, ces phénomènes nouveaux sont devant nous. On le constate aussi dans l'accélération des désordres ferroviaires. On se rend compte que, par exemple, des infrastructures qui sont un peu anciennes, elles souffrent beaucoup plus vite qu'à une époque, et je pense qu'on va découvrir d'autres effets du changement climatique. Donc, il va falloir qu'on s'adapte en marchant, mais c'est une priorité absolue.
3: Jérôme Durin, je vais poursuivre avec une citation, celle du président de la République Emmanuel Macron, datée du 12 mars dernier. « On n'arrivera pas à gagner la bataille du climat, de la compétitivité et de la souveraineté sans le nucléaire. » C'est ce qu'il avait déclaré lors d'une visite du chantier des deux futurs réacteurs prévus sur le site de la centrale de Penly en Seine-Maritime. En Bourgogne-Franche-Comté, on n'a pas de réacteur nucléaire, mais on dispose d'une chaîne industrielle indispensable à cette filière. Vous avez cité tout à l'heure les turbines à Rabel, produites à Belfort. Il y a Framatome en Saône-et-Loire. Quel est votre position sur le nucléaire dans notre région ?
4: J'y suis favorable. Il y a un lien organique entre notre région et le nucléaire. On fabrique près de 50% de certains composants au niveau mondial. Effectivement, on n'a pas de centrale ici. On a en gros une autonomie énergétique de 28%. Les 72% viennent notamment du nucléaire qui est produit ailleurs sur le territoire. Mais le nucléaire, c'est une filière qui embauche. On va avoir besoin de 10 000 emplois d'ici à 2030. C'est une filière d'excellence qui prend racine dans notre industrie régionale à Belfort, au Creusot, à Châlons. On est dans le contrôle non destructif, c'est des métiers qui payent bien, c'est des métiers intéressants. Et le nucléaire, il est nécessaire dans le mix énergétique. Donc moi, j'y suis favorable, il n'y a aucune difficulté. On soutient la filière et puis c'est une des filières qui fonctionne, quoi. On voit par exemple que d'autres souffrent, sont incertaines. Je pense à l'hydrogène, je pense à l'automobile qui fait face à une transition longue et très complexe. Donc le nucléaire, il faut miser sur le nucléaire parce qu'on en a besoin. Énergie décarbonée, multiplication des usages, électrification du parc de véhicules, des déplacements. Voilà, donc aucun doute sur le sujet.
3: Est-ce que vous avez le soutien de votre majorité sur cette thématique du nucléaire? Et je pense notamment à vos alliés écologistes.
4: Non, vous connaissez leur position sur le nucléaire. Ils sont hostiles à cette énergie, ils sont plutôt sur la sobriété, sur l'énergie, mais ça ne nous empêche pas de voter tout ce que j'ai dit. Et on vit en bonne intelligence, c'est un désaccord qu'on sait gérer. En tout cas, moi j'y suis très favorable et l'ensemble de la majorité aussi.
3: Vous évoquiez à l'instant la filière hydrogène. Est-ce que le conseil régional va ou a lâché cette filière privée de vision étatique l'an dernier?
4: Non, on souhaite ne pas perdre les acquis sur ce sujet. L'hydrogène peine à trouver son modèle économique. Et on voit bien que on a des solutions techniques, c'est éprouvé techniquement. D'ailleurs, la Chine est très en avance sur un certain nombre de sujets, sur les électrolyseurs fixes, sur le stationnaire. Il y a de mauvaises nouvelles qui arrivent chaque jour, parce qu'il y a un désengagement d'un certain nombre d'acteurs, notamment sur les mobilités, sur les trains, sur les bus, ça arrive à Dijon, ça arrive à Auxerre, ça pose des difficultés. Je pense pour autant qu'il ne faut pas lâcher l'hydrogène, parce qu'on a des compétences, on a dans le Nord-Franche-Comté un écosystème qui est très favorable à l'hydrogène, ils ont un temps d'avance, ils ont des laboratoires de recherche qui sont à la pointe de technologie au niveau mondial, donc ne lâchons pas ça, peut-être qu'il faut le faire mezzo voce, c'est-à-dire qu'on ne va pas mettre tout notre... on ne va pas faire tapis sur l'hydrogène. En revanche, il ne faut pas se retirer complètement. Donc, nous, on soutient un projet de manière très volontariste d'école de l'hydrogène. Je ne souhaite pas qu'on se désengage, mais évidemment, il y a un trou d'air sur la filière. Mais il faut voir loin. Il ne faut pas non plus se laisser aveugler par l'actualité. La météo du jour, ce n'est pas le climat. Donc la météo de l'hydrogène n'est pas très bonne. Le climat de l'hydrogène, c'est peut-être autre chose.
3: Sur ce point-là, comment est-ce que la région soutient cette filière hydrogène aujourd'hui?
4: Par l'école de l'hydrogène, par le soutien aux installations. On a commandé des rames, nous aussi, au plan ferroviaire, qui fonctionne à l'hydrogène. Donc partout où on peut être sur les usages, sur la recherche, sur le stationnaire, on le fait et on continuera de le faire raisonnablement. Mais en se disant que c'est une carte qu'il faut avoir dans son jeu.
2: Est-ce que le risque, c'est pas que la technologie arrive trop tard par rapport aux entreprises qui vont se retrouver un peu tellement en attente qu'elles vont mourir, quoi?
3: Sachant qu'il y a plusieurs exemples qui existent déjà d'entreprises qui ont fermé ces derniers temps.
4: Oui, non, le sujet est réel. Je pense que la question, c'est pas tellement celle de la technologie, c'est celle du marché. Et du coût trop élevé d'hydrogène dans la période. Donc, il y a une technologie qui est plutôt éprouvée. En revanche, c'est le modèle économique qui se cherche.
2: C'est ça, on l'a vu sur Dijon, on l'a vu. Et les entreprises ferment, et c'est comme ça qu'on n'a pas les véhicules, par exemple.
4: C'est ça, notamment la maintenance ou l'approvisionnement, l'avitaillement.
0: Émission spéciale Région Bourgogne-Franche-Comté, ce matin sur Comtoise Radio. Émission réalisée par la Fédération des radios associatives de Bourgogne-Franche-Comté, qui nous a permis de mieux comprendre l'émission de la région Bourgogne-Franche-Comté. 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Passez un excellent samedi sur Comtoise Radio.
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